Excusez-moi. Je vais vous apprendre un fait que vous ignorez sans doute. Votre déguisement, aussi festif soit-il, est inexact d'un point de vue historique. Saint Nicolas de Myre était en fait un évêque grec du 4e siècle originaire de ce qui est aujourd'hui la Turquie. Une tunique et des sandales seraient donc une tenue plus appropriée. Mais je reconnais que ce serait pas pratique vu les températures. Et toute la mythologie idiote mais lucrative sur le Père Noël, les elfes, les reines, les cheminées et tout le tralala. Que voulez-vous ?

t'es comme moi, tu lis les journaux, tu regardes les infos, la télé, c'est toujours pareil. Le surarmement nucléaire, quelle perte d'argent, je te le dis. La guerre nucléaire. Ça pleure sur toute la planète. Ça pleure en Amérique et ça pleure en Europe. Le monde entier court à sa propre perte. S'il le faut vraiment, alors ça va sauter. Et je hurlerai de plaisir le jour où notre planète ne sera plus qu'une boule de feu. Et je me fendrai bien la gueule, tout seul avec ma bière. C'est moi qui te le dis, petit, je serai...

Excusez-moi, mais je crois que... Je comprends pas trop comment vous voyez, là, parce que côté rock, vous vous trompez. Hein, parce que moi, je suis assez rock'n'roll, hein, quand même. Enfin, je veux dire, je joue de la guitare électrique depuis que je suis môme. J'ai toujours aimé la musique. Enfin, je veux dire, ça a toujours fait partie de ma vie. La drogue, je pense que j'ai tout essayé. Après, c'est vrai que j'ai trouvé dans le sport, et notamment l'équitation, une drogue qui me satisfait plus, qui correspond plus à mon état d'esprit, en fait, si je puis dire. Mais c'est vrai que quelque part, on peut dire que le cheval m'a sorti de la cam. Enfin, je veux pas trop parler de ça. Enfin, voilà. Et puis, au niveau sexe, bah, tout va bien, quoi.

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J'ai une interro aujourd'hui. C'est pas du baratin. C'est sur l'Europe et le socialisme. Non mais vraiment, à quoi bon? Je suis pas européen, j'ai pas l'intention de devenir européen. Alors qu'est-ce qu'on en a à foutre s'ils sont socialistes? Ils peuvent être fascistes, anarchistes, ça ne changera rien au fait que je n'ai pas de voiture.

On a x, t, z, x appartenant bien sûr à E et z appartenant à G, si et seulement si il existe un z appartenant à G, si et seulement si il existe un élément y.

0: c'est pour un concours de danse, à Sens.
1: Un concours de danse?
0: Ouais, c'est un truc de, je sais pas, de retraité, un truc à la con, genre rock'n'roll, Madison.
1: C'est trop bien, un concours carrément.
0: Trop bien, t'as jamais vu ça, c'est quand même pathétique, hein. Tu vois des vieux en train de danser, c'est pire que voir ta mère faire un strip-tease.

sans aucun doute. Ou alors, un travesti qui portait des talons aiguilles.

silence. Dans le cas contraire, tout ce que vous direz pourra et sera utilisé contre vous devant un tribunal. Vous avez le droit de consulter un avocat et d'avoir un avocat présent lors de l'interrogatoire. Vous pourrez décider à n'importe quel moment d'exercer ses droits, de ne répondre à aucune question ou de ne faire aucune déposition.

L'Europe. L'Europe, c'était une belle idée, hein. Enfin, non, c'est rien. C'est ce qu'on a dit de penser, hein. Bon, admettons que l'Europe, c'était une belle idée. L'Europe, c'était une belle idée. L'amitié entre les peuples, tout ça, la fraternité, enfin... Peut-être que ça vieillit aussi, les belles idées, hein, comme les belles filles, genre les films français. Ça vieillit, ça prend des claques avec le temps qui passe, puis vient un moment où c'est tout moche, puis c'est tout ridé, et ça finit en EHPAD, la belle idée. Les idées, peut-être, ça vieillit pile comme les actrices de films français, tu vois, tiens, pour mélanger deux choses que je disais. Jeanne Moreau, c'est quand même pas la même avant. Et puis après, on peut le dire encore ça, Jeanne, avec tout le respect. Les idées, ça vieillit peut-être comme notre histoire d'amour, Jeanne. Je ne t'aime plus comme je t'aimais. Est-ce qu'un rêve est un mensonge parce qu'il ne sait pas réaliser, chanter Bruce Springsteen? Ou c'est Alain Badiou, ça, qui l'a chanté? Est-ce qu'une belle idée était laide au départ juste parce qu'elle a mal tourné, comme l'Europe? Est-ce qu'Alain Delon est moins beau dans Rocco à l'époque parce qu'on l'a vu plus tard bras dessus avec la lie de l'humanité? Non, l'Europe, c'était une belle idée, hein.

dans l'Europe, c'était une belle idée. Enfin, peut-être. N'en sais rien. C'est ce qu'on nous dit de penser. L'amitié entre les peuples, tout ça. Si c'est organisé, planifié, industrialisé, est-ce que ça ressemble encore à de l'amitié? Quand j'entends le mot amour, je vois le meurtre et le sang, disait qui déjà? Quand j'entends le mot Europe, je vois ce qu'ils ont fait du pauvre parti Syriza, là c'est moi qui dis ça. L'Europe, il paraît qu'il faut la réenchanter. Il paraît que l'Europe, ça manque de rêve, d'avenir, de réforme, de progrès, ça manque de pédagogie. Comme ils disent à chaque fois qu'on peut plus avaler. Personnellement, je me suis déjà suffisamment fait enchanter, pédagoger, ça me suffit, arrêtez de m'enchanter les amis. Peut-être ce serait pas si mal que vous arrêtiez d'enchanter tous ces pauvres gens qui ne vous ont rien demandé. Ouais, peut-être leur demander aux Grecs ce qu'ils pensent de l'Europe, des peuples, de l'amitié. Ouais, peut-être leur demander aux Grecs ce qu'ils pensent de l'Europe, des peuples, et de se faire pédagoger. Non, l'Europe, c'était une belle idée. Enfin, on n'en sait rien. Peut-être, c'est ce qu'on nous dit de penser. Que c'était de changer de monnaie. J'aimais bien ne pas avoir les mêmes publicités partout, les mêmes programmes, dans les mêmes chaînes d'hôtels, sur les mêmes télés. J'ai la nostalgie de l'étrangeté européenne, comme j'ai la nostalgie de l'étranger partout dans le monde entier, même des supermarchés, même

désespère d'en trouver jamais un jour de l'étranger, quelque part sur la terre, une peuplade lointaine qui aurait pas encore la 4G. Tout est parfaitement aux normes, sous contrôle. Plus de mystère nulle part, tout est débroussaillé. Comme les poils des sexes, le monde entier est épilé. Tout est carte sur table, mais du coup, moi j'ai plus envie de jouer. Y'a quand même quelque chose qui reste que je comprends pas bien. Je vois vraiment plus pourquoi, cher Arnaud. Putain, putain, ce serait vachement bien qu'on soit quand même tous des Européens. En Europe.

Oui, oui. L'état à l'hôpital agréé. Non, attendez voir. Autrement, j'étais au banquet des chasseurs. J'ai tombé de assis sur la table. Assis couché.

même si nous touchons à la victoire, il existe un cancer, une tumeur maligne qui grossit et s'étend parmi nous. Hurlez, hurlez, hurlez son nom.

Les années s'écoulèrent et le degré de stupidité de l'humanité se mit à atteindre des records inquiétants. Certains nourrissaient encore l'espoir que les progrès de la génétique puissent inverser cette tendance catastrophique. Mais malheureusement, les plus grands esprits étaient mobilisés par des causes plus essentielles, la repousse du cheveu et la stimulation de l'érection. Pendant ce temps, alors que la démographie explosait, l'intelligence de nos congénères poursuivait son inexorable déclin.

0: Bon, sérieusement, on part.
1: Il a raison. Sérieusement, on part.
2: Ah oui.
0: C'est plus drôle, c'est sérieux.
1: Je suis très très sérieux, moi.
2: Mais moi, je suis très très nerveux.
1: Moi, je suis très très méchant.

moi. Façonné par les plus redoutables forgerons qui aient jamais rampé sous le ventre du grand serpent. Une épée faite du métal le plus rare et le plus secret. Durcie à l'os de Jotnar. Légère dans la main de son maître, mais tel le croc du dragon, sa morsure jamais ne s'use, ni ne se brise, ni ne se tord. Sa lame ne pouvait être trempée que dans le sang des hommes. Une flamme de bataille, comme on n'en vit nul autre. Elle se nomme Draugr, la non-morte. C'est écrit

0: J'adore Berkeley. C'est vrai, les gens sont déjantés graves là-bas. J'ai rencontré des mecs et j'ai été out pendant 5 jours. Ils m'ont pas fait boire autre chose que de la bière.
1: Ah ouais, j'ai déjà connu ce coup-là, mais avec du whisky.
2: Ouais, Karen a eu une excellente idée. On a qu'à boire de la bière jusqu'à la fin de la semaine.
3: Moi, je pourrais tenir le coup, Bert. Mais toi, je crois que non.
2: Ouais, ok. Mais qu'à parier que je bois que de la bière jusqu'à la fin des vacances. Et si jamais je craque, t'auras tout ce qui reste de ma bouffe.
3: Ok, je te suis. On boit que de la bière.
2: Oh, génial.

Bon, alors maintenant, je vais te faire écouter quelques secondes de cette cassette. Donne-moi le titre du morceau, le nom du chanteur et les titres de trois succès enregistrés par ce même chanteur, mais avec un groupe différent.

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Et je pense en effet, j'ai toujours pensé, et je continue à penser que le World Wide Web est fait pour lutter contre la massification et la crétinisation de masse par les algorithmes, c'est-à-dire par la capacité à produire ce qui dépasse tout calcul.

ce matin, comme hier d'ailleurs. Il y avait un homme ce matin sur le cul. Il y avait un homme ce matin ainsi qu'une femme sur le cul.

Il y avait 10 hommes ce matin, ainsi que 10 femmes. Sur le cul des enfants couraient mignons après les pigeons qui s'envolaient. Puis se reposaient, s'envolaient. Comme hier d'ailleurs.

Depuis vendredi, j'ai circulé dans mon département. Je me suis rendu sur les ronds-points d'Amiens, de Flixecourt, d'Albert. J'ai discuté durant des heures avec des gilets jaunes. Conformément à mon mandat, je viens rapporter ici à Paris, devant l'Élysée, l'état d'esprit de mes concitoyens. De la colère, on est passé à la rage. L'orgueil du président de la République, sa surdité, son obstination, son absence de concession sont une machine à haine. Qu'ai-je entendu durant deux jours? Il va terminer comme Kennedy. Si je le croise, tant pis, je monterai en prison. Vous voyez la croix sur le terre-plein? Il va finir pareil. Ces mots sont prononcés par des intérimaires, par des retraités paisibles, des habitants ordinaires. Et durant deux jours, je me suis appliqué à les tempérer, à argumenter, à modérer. La violence ne mène à rien. Mais c'est lui, le président de la République, qui depuis 18 mois déchire la République. C'est lui qui, avec son arrogance, déchire la France. C'est lui qui met notre pays à feu et à sang. Macron démission, c'est le mot d'ordre entonné partout. Macron démission, c'est proclamé en chœur sur tous les ronds-points. Macron démission, c'est inscrit au feutre sur des milliers de gilets. Macron démission, c'est réclamé par des pétitions. Cette exigence de notre peuple, c'est mon mandat, c'est ma mission. Je viens la relayer ici devant l'Élysée. Que disent les Français que j'ai rencontrés? Que M. Emmanuel Macron doit maintenant partir. Qu'il doit partir en auto, en moto, à cheval, en trottinette, en hélicoptère, mais qu'il doit partir. Qu'il doit partir avant de rendre notre pays fou. Fou de rage, complètement fou. Qu'il doit partir pour ramener la paix sociale, la concorde nationale. Je vous remercie.

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0: Pour pouvoir approcher Kim Jong-il à Pyongyang, elle a essayé d'y aller par la mer.
1: Et alors?
2: Ben...
1: Il y a des pêcheurs qui l'ont prise dans leur filet de pêche, alors ils l'ont ramenée sur leur bateau.
3: Comment on vient de... Comment? 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

Jacques Séguéla est-il un con? La question reste posée. Et la question restant posée, il ne nous reste plus qu'à poser la réponse. Jacques Séguéla est-il un con? De deux choses l'une. Ou bien Jacques Séguéla est un con, et ça m'étonnerait tout de même un peu. Ou bien Jacques Séguéla n'est pas un con, et ça m'étonnerait quand même beaucoup.

Tu te rends compte que la promesse du cyberpunk, enfin pour moi en tout cas, elle a été dévoyée. Elle s'est effondrée. C'est pour ça que moi, j'ai tendance à dire que la science-fiction, dans l'avenir, va certainement s'orienter vers ce que j'appelle le zoopunk ou le biopunk, c'est-à-dire s'orienter vers les couplages avec les formes de vie, avec l'animal, avec le végétal, avec la nature, et que le cyberpunk, cette promesse de dire la machine va nous libérer, la machine va nous ouvrir de nouvelles expériences, la machine va accroître notre pouvoir et nous rendre plus libres, cette promesse, elle s'est effondrée pour moi avec les GAFAM, c'est-à-dire que les GAFAM ont fait des technologies quelque chose qui est une maximisation ou une optimisation de l'auto-aliénation. Voilà.

0: Vous, vous pensez avec vos couilles.
1: Inexact, je ne pense pas avec mes couilles.
0: Oh, oh, oh, oh. N'importe quel champion de boxe serait moins agressif sur un ring.
1: Ça va, vous cherchez la bagarre?
0: Non, mais je vous explique, vous êtes tout le temps à chercher l'oiseau aux gens.
1: Ce qui me plairait vraiment...
0: Ce serait d'avoir une autre paire de couilles, donc un cerveau de plus.
1: Oh, oh, qui c'est marrant. Oh, qu'il est drôle, qu'il est drôle. 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

Nous savons que la bisectrice de l'angle formé par la direction de la petite aiguille et l'axe passant par 12 et le centre de la montre nous donne la direction nord-sud. Donc on retient bien que la bisectrice, c'est la demi-droite qui coupe un angle en deux parties égales.

0: J'en ai assez d'attendre.
1: Ah non, mais ça va pas, non, mais vous êtes pas regardé. Mais ce concert, hein? Non, mais vos articulations qui dansent là, ça va. Vos rotules qui se bloquent, vous êtes pas prêts.
0: Pas prêts. Même si je devais en crever, j'irai. C'est notre devoir à tous d'y aller. Contra opinionem famam quem nium, semper stat vir, honesto loco natus.
1: Qu'est-ce que vous dites?
0: Traduction, chaque fois qu'il le faut, l'honnête homme se dresse contre l'opinion publique.
1: Nom de Dieu, mais vous allez vous casser la gueule!
0: On va faire tout péter!

0: Allô ? Oui ? 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Allô ?
1: Mais ça marche pas non plus, mais arrête !
0: Attends, j'ai plus le temps. Oui. Oui, c'est pour... Ouais, j'ai des soucis avec la radio, ouais.
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0: Vous venez souvent?
1: Ouais, enfin... de temps à autre, quoi. C'est la deuxième fois ce soir. Enfin, faut dire que j'ai pris deux cafés et pas mal de bière.
0: Je parle de la boîte. Du club.
1: Oh!

Et là, en regardant Joey dans les yeux, tout est revenu d'un seul coup. Pourquoi je fais ce que je fais ? Défendre ceux que personne ne veut défendre, protéger les sociétés mises à l'amende et abandonnées par leurs propres consommateurs. Le bûcheron, le contremaître qui exploite sa main-d'œuvre, le pétrolier, le fabricant de mines, le braconnier de bébés phoques,

personne t'oblige, et ça il faut le répéter, personne t'oblige à utiliser Facebook, Twitter, Instagram, tout ce que tu veux, personne t'oblige à utiliser les GAFAM ou ces plateformes. Tu as parfaitement la possibilité de vivre sans. On ne te met pas un flingue sur la tempe, on ne t'oblige pas à rentrer dans une prison, dans une usine, dans une école en te disant tu es obligé de faire ça à tel âge, et puis ensuite tu vas faire l'armée, et puis ensuite tu vas rentrer à l'usine. Tu vois, il n'y a pas cette dynamique disciplinaire qu'on avait avant.

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0: Vous trouverez bien des préjugés à combattre, bien des entêtements de routine, car on a recours plus souvent aux neuvaines, aux religions, aux curés, plutôt qu'à se rendre naturellement chez le médecin ou chez le pharmacien.
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0: Oh, je vois, tout ça c'est provisoire, n'est-ce pas?
1: Exactement, oui.
0: Ah, je disais exactement la même chose quand j'avais ton âge. Oui, mon vieux, et ensuite j'ai pris une année sabbatique.
1: Ah oui?
0: Oui, pour écrire un bouquin. Et j'ai construit des perchoirs à oiseaux. J'ai pris 10 kilos, je me suis tapé au moins 25 heures de télé chaque semaine et vers la fin, j'ai pondu une page. Et qu'est-ce que j'ai fait? J'ai décroché le téléphone et on m'a redonné la place. Crois-moi, tout le monde essaie. Et ensuite, on revient au bercail. Oh, il y a des oiseaux rares qui se font des 1000 et des 100. Mais ce sont les exceptions qui confirment la règle. Alors, réfléchis.
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Vous savez qu'il est formellement interdit aux compagnies aériennes de survoler Paris. Or, il n'est pas de nuit où vous n'êtes réveillé par le bruit tout proche d'un avion. Trop souvent, vous poussez un soupir d'impuissance et essayez de vous redormir la rage au cœur. Eh bien, contrairement à ce que vous croyez, il y a une chose que vous pouvez faire. Composez le 90606 sur le cadran de votre téléphone et demandez à parler au poste 334. On vous le passe généralement sans problème. Dès que vous avez quelqu'un au bout du fil, vous pouvez dire « Je t'emmerde, toi et ta saloperie d'avion, espèce de sale connard ». Vous pouvez recommencer autant que vous voulez, à condition que ce soit sans vous énerver. C'est un droit établi que peu de gens connaissent.

Donc l'entropie, c'est ce qui pose qu'un système dynamique physique, l'univers est un système dynamique physique, inévitablement produit de la dissipation d'énergie qui est irréversible. Ce qui pose d'ailleurs le problème d'une temporalité du cosmos et qui va introduire ce que Eddington va appeler la flèche du temps, qui est une flèche irréversible. –

comprend plus, on ne sait rien. On nous informe vraiment sur rien.

0: Vous vous en tirerez pas comme ça. Si seulement je savais me battre. Ils verraient ce que c'est que la boxe chinoise. Je leur montrerai ce que c'est qu'un chinois en colère. J'y vais.
1: Attendez.

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droits de reproduction interdits. Moi naïf, je pensais que me protégeaient les droits du copyright opérant

je. Ton existence, c'est ainsi que Marie-Lou s'endort sous la neige carbonique de l'extincteur.

0: Premièrement, processus de prolétarisation, généralisé, perte de savoir, autrement dit. Et donc Marx et Engels disent ça commence par les ouvriers, travailleurs manuels, mais ça va se continuer par les agents de maîtrise, puis par les cadres, puis les ingénieurs, et finalement ça touchera la direction même. Et c'est ce qui se passe.
1: Why don't you empower yourself and don't need them and do it yourself?
2: Okay, so today we are in Northern Ireland and we are staying right on the ocean on the Irish Sea and it's beautiful. The ocean's right there.
3: This is DIY.
4: I sat in the bathtub this morning and watched the ocean.
5: Do it yourself.
6: Doing yourself.

0: Parce que tu sais, si ça te manquait vraiment, si tu pensais trop, tu pourrais, je sais pas moi, reprendre un peu de vin au repas, un demi-verre.
1: Un demi-verre. Dis-toi bien que si quelque chose devait me manquer, ce serait plus le vin, ce serait l'ivresse.